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7: C'est comme genre un peu mêlant. On se passe lundi matin, un retour après une journée officielle de congé. Ben non, on est bel et bien jeudi. On s'en va tranquillement, pas vite, vers la fin de semaine. Alors, au lendemain de la fête nationale du Québec, pas trop à maganer ce matin. Alors, Danny Côté qui reprend sa place côté animation à la radio officielle de votre été, le 105.5. Et ça, pour les 6 prochaines heures. Et là, ben la grande question que tu te poses à cette heure-ci, est-ce qu'il va faire beau chez nous ici à la baie aujourd'hui? Alors, on regarde le tout. On commence la journée avec alternance, sol et nuages, mais il y a quand même dans l'air au fur et à mesure que la journée va avancer à 60% de risque d'averse, avec un maximum de 24, humidex 27. On prévoit 60% de risque d'averse pour la nuit prochaine avec 12. Demain, bien, notre journée va se passer avec un ciel nuageux, avec 20, tiens, pour le prochain week-end. Il va faire beau, semble-t-il, puis espérons que Dame Nature va pas changer son fusil d'épaule, donc pour samedi, dégagement avec 25 et dimanche, soleil avec 27. 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Alors ce matin, les mercures indiquent 14. Et voici une chanteuse remplie d'énergie. En plus, elle est originaire de chez nous en plus. Et pourquoi pas se faire plaisir ce matin. Voici Vieux Dan Tucker avec Sarah Dufour au 105.5.

Jonathan Hood qui a chanté « Ça irait ». Comment ça se passe chez vous ce matin? Ça ira bien, ben oui, même si tu es un petit peu plus magané parce que tu as fêté pas mal le Québec, soit hier soir ou encore mardi soir, et tu as eu de la misère à t'en remettre, ben voyons donc. Alors, Jonathan, qui était en vedette dans votre country club, et la prochaine artiste à chanter va faire deux prestations attendues au courant du prochain week-end, une performance attendue vendredi. Alors, question de passage au vignoble Coteau des Artisans à Béthanie, et samedi soir, à cette de passage à Bécomo, au camping de la mer. Elle va en faire du kilométrage pour les prochains jours, elle, à travers la province. Elle aime ça, elle, l'asphalte. Elle nous chante « Randis ». Voici Sandrine Hébert et passe un bon jeudi matin chez nous.

Alors, on a fait cette découverte il y a quand même plus d'une dizaine d'années lors de son passage à l'émission très populaire, l'émission La Voix, auteur, compositeur, interprète de Québec, David Paradis, qui a chanté sa plus récente « Je pars pas sans toi ». Et à ne pas manquer, bien aujourd'hui, retour de la programmation normale de ta radio et tes country. Donc aujourd'hui, entre midi et 13h, on va vous proposer le lunch 100% Québec. Et dans ce show-là, lorsqu'arrivent les 15 dernières minutes du show à 12h45, on vous propose le top 3, les trois chansons les plus populaires, toujours au niveau francophone, mettant des artistes de chez nous. Alors, c'est un rendez-vous ne pas manquer, animé par Jeff Routier. Alors, t'es en plein cœur d'une super séquence. Voici un band qui sera en performance. Eh bien, demain soir à Sainte-Catherine de la Jacques-Cartier, aussi un passage. Eh bien, ce samedi à Saint-Philippe-de-Néry. Alors, il nous chante La Game Body. Voici le band le plus partout au Québec, Lendemain de veille. C'est parti!

Tes haut-parleurs pour bien conclure la première demi-heure de musique dans votre Country Club de ce jeudi. Ben oui, je sais qu'on se pense lundi matin. Ben non, on est bel et bien jeudi. Alors, c'est le Blue Ridge Band, voilà, qui vient de chanter Loving You Is Easy, version francophone. On retrouve également la version anglophone originale sur leur plus récent album Eye On You, qui a été lancé bien en septembre dernier, qui est présentement en vente sur toutes les bonnes plateformes. On revient encore sur la fameuse saga de divorce entre Jelly Roll et son ex Bonnie XO. Donc, là, bien sûr, de passage en fin de semaine pour un podcast américain hyper populaire. Donc, elle a bien sûr répondu à la fameuse rumeur qui circule présentement dans le domaine du showbiz country, disant que peut-être qu'elle s'était déjà trouvé un chum dans le domaine de la musique. Donc, elle serait, semble-t-il, en amour avec le chanteur de Nickelback, Chad Kroeger. Donc, on lui a posé, bien sûr, la grande question. On l'avait devant nous, notre chère Bonnie Exo. Donc, elle a bien sûr démenti cette rumeur, disant qu'elle était en amour avec le chanteur de Nickelback. Elle a dit, c'est complètement faux. Cette rumeur-là, là. Ne croyez pas à ça, je suis toujours célibataire. Ah, pour combien de temps? Ça, c'est la grande question. Quelques messages, on s'informe, prévision de la météo et au détour, Bad Atkan ouvre le bal avec Au revoir ma belle.

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3: Bon jeudi, ici Louis-Philippe Arnoy-Harel. Le salon qui accueillait les funérailles de Michael Mosh Misery, le citoyen tué lors de la fusillade à Montréal, a attiré une foule si nombreuse hier que des participants ont dû rester debout dans le vestibule. Âgé de 68 ans, le père de trois enfants est décédé dans le croisement de tir durant une intervention policière pour tireur actif. Le fils de M. Misery a rendu un hommage à son père qu'il considérait comme son meilleur ami et un héros. Celui qui était un tailleur aimé de sa communauté a été décrit comme étant un homme souriant, généreux et toujours prêt à aider les autres. Les funérailles et l'enterrement du policier M. Ben Redouane se sont également déroulés mercredi, faisant l'objet d'une cérémonie privée. Au niveau national, le premier ministre Mark Carney s'est entretenu hier avec le président américain Donald Trump en vue du sommet de l'OTAN qui doit se dérouler le mois prochain. Le bureau de M. Carney a diffusé une déclaration d'une seule phrase concernant cet entretien téléphonique, sans préciser quels sujets ont été abordés par les deux dirigeants. Le sommet de l'OTAN, qui se déroulera en Turquie les 7 et 8 juillet, survient alors que Donald Trump a déclenché une guerre coûteuse contre l'Iran. Se concentrant sur cette nouvelle guerre, il laisse en second plan celle opposant la Russie et l'Ukraine, alors que Kiev gagne du terrain. Et pour terminer, le pilote d'un vol d'Air Canada transportant 61 personnes de Newark à Halifax aurait été victime d'un problème médical, a fait savoir la compagnie aérienne hier. Le commandant de bord d'un vol piloté par le partenaire régional d'Air Canada, PAL Airlines, a dû être écarté du poste de pilotage après avoir subi un problème médical. Le copilote a pris les commandes de l'appareil et dérouté le vol conformément au protocole de sécurité. Il a dévié l'avion vers Boston, où il a atterri sans encombre. Un outil de suivi des vols en ligne indique que l'avion a décollé de Newark à 12h55 et a atterri à Boston environ une heure plus tard. C'est ce qui complète vos actualités Arsenal Média. Passez une bonne journée sur nos ondes.
4: Météo. 60% de risque d'averse aujourd'hui à la baie avec 22 minex 25 et toujours des averses attendues à 60% pour l'année prochaine avec 11. Demain, on prévoit 60% de risque d'averse, même risque d'orage avec un maximum de 20 et un ciel nuageux attendu pour ce samedi.
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Eh bien, quand le vendredi 3 juillet prochain, dans le cadre de l'événement Un été chaud 2.0 pour un grand concert 100% gratuit, c'est sûr qu'elle va nous chanter en plus des chansons de son plus récent album qui a été lancé le mois passé, qui a pour titre Ailleurs. Alors, c'est Laurence Saint-Martin qui était en vedette avec Fille des îles. On va vous représenter à la demande générale à partir de ce samedi 18h à la chaîne spécialisée Série Plus, la série québécoise à succès Annie et Joey qui, bien sûr, a battu des record de cote d'écoute à l'hiver 2026 pour cette chaîne spécialisée, qui est cette série québécoise, met en vedette Romane Lefebvre, Félix-Antoine Duval, François Papineau, Catherine Bérubé, Patrick Drolet, Joël Paris-Beaulieu, qui, bien sûr, comme je vous disais, fera casser des records de cote d'écoute pour la chaîne spécialisée Série Plus. Donc, à la demande, on va représenter chaque samedi soir à 18h les 10 épisodes de la série québécoise à succès Annie et Joey. Donc, faites aller vos enregistreurs pour les fans et qui ont manqué, bien sûr, cette série québécoise à succès. Moi, en tout cas, je l'ai même programmé de mon côté pour savoir à quoi ça ressemble, ça, cette émission-là, qui, bien sûr, a battu des records de cote d'écoute à Série Plus. On change complètement de registre musical maintenant en ce, j'allais dire, en ce mercredi matin. Ben non, on est bel et bien jeudi.

vont faire un détour par l'est du Québec au courant des prochains jours. Les gars du Nord qui viennent de chanter parce qu'ils seront de passage le 4 juillet prochain au Festival en chanson de Petite-Vallée. Aussi un passage le 11 juillet à Matane, à l'événement Matane en lumière et plusieurs autres dates également attendues partout à travers le Québec. On allait faire une visite via leur site internet lesgodsdunord.com. Celui qui s'apprête à chanter dans quelques secondes va faire un détour par la Gaspésie dans la semaine du 6 au 10 juillet prochain avec son grand chum Doug Saint-Louis. Alors, il nous chante peut-être demain. Voici maintenant Gab Forêt. Passe un excellent début de journée chez nous.

De vos vacances, été à 2026, où que vous êtes à travers le Québec, et bien branché à l'une ou l'autre de nos quatre fréquences. Encore, tu nous écoutes également via notre site Internet, le hitcountry.com, encore les différentes applications qui existent sur le marché. Donc, on s'est offert au courant des derniers instants la musique de JF Posé avec, et puisqu'il faut, ça va tranquillement pas vite, vers déjà 7 heures. Voici une autre belle chanson de circonstance en cette fin du mois de juin. Une chante Summer Nights. Voici maintenant Matt Carrière.

0: Quelques minutes nous séparent de 7 heures dans votre jeudi matin. Je sais qu'on est genre un pas mal mêlé. On se pense lundi ou encore on se pense vendredi. Mais c'est pas le cas. On est jeudi matin, donc c'est Matt Carrière qui était en vedette avec Summer Nights. Bonne nouvelle pour la télévision québécoise. Québécois Contenu annonce depuis cette semaine une entente de licence avec Disney+, qui va permettre à la plateforme de diffuser au Canada 5 productions québécoises acclamées, bien sûr, par vous, chers téléspectateurs, téléspectateurs. Alors, quelles sont ces 5 émissions qui ont vraiment la cote, qui sont présentées prochainement à la plateforme Disney+. Entre autres, on compte sur la présentation de Mégantic, la série Mon fils X13 et la course à l'uranium et aussi Chaos. De même que bientôt, on va proposer également la série québécoise Piégée. Donc, une belle entente entre Québécois Contenu, bien sûr, Disney+, pour proposer d'ici les prochaines semaines à leur plateforme, bien sûr, des séries québécoises qui a bien sûr eu la cote au courant des dernières semaines. Donc, quelle bonne nouvelle pour la télévision québécoise qui continue encore une fois à se démarquer à travers le monde. On a du talent également à revendre côté de production télévisuelle ici en terre québécoise. On va s'informer au détour de ces quelques messages et passe un bon jeudi.
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2: Bon jeudi, ici Louis-Philippe Arnoirel. Le salon qui accueillait les funérailles de Michael Mosh Misery, le citoyen tué lors de la fusillade à Montréal, a attiré une foule si nombreuse hier que des participants ont dû rester debout dans le vestibule. Âgé de 68 ans, le père de trois enfants est décédé dans le croisement de tir durant une intervention policière pour tireurs actifs. Le fils de M. Misery a rendu un hommage à son père qu'il considérait comme son meilleur ami et un héros. Celui qui était un tailleur aimé de sa communauté a été décrit comme étant un homme souriant, généreux et toujours prêt à aider les autres. Les funérailles et l'enterrement du policier M. Ben Redouane se sont également déroulés mercredi, faisant l'objet d'une cérémonie privée. Au niveau national, le premier ministre Mark Carney s'est entretenu hier avec le président américain Donald Trump en vue du sommet de l'OTAN qui doit se dérouler le mois prochain. Le bureau de M. Carney a diffusé une déclaration d'une seule phrase concernant cet entretien téléphonique, sans préciser quels sujets ont été abordés par les deux dirigeants. Le sommet de l'OTAN, qui se déroulera en Turquie les 7 et 8 juillet, survient alors que Donald Trump a déclenché une guerre coûteuse contre l'Iran. Se concentrant sur cette nouvelle guerre, il laisse en second plan celle opposant la Russie et l'Ukraine, alors que Kiev gagne du terrain. Et pour terminer, le pilote d'un vol d'Air Canada transportant 61 personnes de Newark à Halifax aurait été victime d'un problème médical, a fait savoir la compagnie aérienne hier. Le commandant de bord d'un vol piloté par le partenaire régional d'Air Canada, PAL Airlines, a dû être écarté du poste de pilotage après avoir subi un problème médical. Le copilote a pris les commandes de l'appareil et dérouté le vol conformément au protocole de sécurité. Il a dévié l'avion vers Boston, où il a atterri sans encombre. Un outil de suivi des vols en ligne indique que l'avion a décollé de Newark à 12h55 et a atterri à Boston environ une heure plus tard. C'est ce qui complète vos actualités Arsenal Média. Passez une bonne journée sur nos ondes.
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2: Comment ça se passe chez vous dans votre jeudi matin au lendemain de la fête nationale du Québec? Pas trop à fêter, pas trop à maganer, non? Alors, salutations, vous autres qui êtes présentement en mode de travail ou encore vous êtes présentement sur la route ou encore à cette temps-ci de l'année en mode vacances. Et également, bien, bonnes vacances à tous les étudiants et étudiantes sont maintenant partis en mode vacances pour les 8 prochaines semaines. Alors, profitez-en au max pour bien vous reposer et savourer le moment présent. Alors, Danny Côté qui est en poste au micro de Hit Country. À 105.5 jusqu'à midi. Coup d'œil aux prévisions de la météo maintenant. Notre jeudi va se passer avec un ciel généralement nuageux. Il y a quand même dans l'air pour aujourd'hui 60% de risque d'averse, même risque d'orage avec 22 Midex 25. On prévoit également des averses à 60% pour l'année prochaine avec 11. Demain également, on commence la journée avec des nuages, mais quand même dans l'air aussi demain en PM. 60% de risque d'averse, même risque d'orage avec 20. Et là, pour le prochain week-end, tu dis il faut qu'il fasse beau. Moi, je vais faire du camping. Donc, samedi, une journée nuageuse qui nous attend avec 24. Et pour dimanche, soleil avec 25. 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Alors, ce matin, le mercure est toujours stable à 14 degrés. Il a quand même vécu des petits moments assez, pas cocasses, mais assez épeurants. Merci au courant du dernier week-end. On va s'en parler d'ici 9h. La Rune chante un de ses grands hits en carrière, One Mississippi. Voici maintenant King Brown et passe un bon jeudi.

toujours un bonheur de vous proposer que le meilleur de la musique à la fréquence été partout à travers la province. Alors, c'est Alexandre Junior Meunier qui a chanté Comme dans le temps. On pourra le voir dans pas mal de festivals country à travers le Québec d'ici la fin du mois d'août prochain. Alors, pour connaître ses prochaines dates de présence sur une scène, je t'invite fortement à t'abonner à ses réseaux sociaux. As-tu regardé, toi, mardi soir, le méga concert pour célébrer le Québec en direct des plaines d'Abraham à Québec? C'est un méga concert assez capoté, merci. Même chose pour hier soir avec du côté de Montréal, avec bien sûr la présence de beaucoup d'artistes bien connus dans le domaine de la musique au Québec, avec la présence de Diane Dufresne, la grande Diane Dufresne, un retour sur la scène, également aussi un retour acclamé par Gilles Vigneault. Ça s'est passé au Parc Maisonneuve, c'était assez incroyable. Beaucoup, beaucoup d'émotions de voir également la chanteuse Marie-Denise Pelletier recevoir une ovation assez incroyable suite à l'interprétation de sa belle chanson, Tous les cris, les SOS, sa version a cappella. C'était de toute beauté, ça donnait même des frissons. Alors voilà tout pour les spectacles qui étaient présentés mardi et mercredi soir pour célébrer le Québec, qui a bien sûr attiré beaucoup, beaucoup de gens. On était bien contents parce que Dame Nature, cette année, a voulu collaborer et ça, ça fait tellement du bien. Voici Taillight Distern avec Oren Regling et passe un bon réveil. On est ensemble jusqu'à midi.

dans tes haut-parleurs avec She Don't Know, une excellente chanteuse country. Puis là, on dit, oh, ça fait longtemps qu'on n'a rien eu de nouveau d'elle. Tout à fait d'accord avec vous autres. Le tout dit peut-être qu'on pourrait la revoir sur scène cet automne. La réponse est non. Elle prend l'année à 2026 pour se concentrer sur d'autres projets qu'elle a, bien sûr. C'est une femme d'affaires assez incroyable. Un peu la Dolly Parton nouvelle génération, mais elle, elle adore, entre autres, l'entraînement physique. Donc, elle a lancé au courant des dernières semaines sa propre plateforme, sa propre application pour vous donner des conseils, vous, chère dame, comment se remettre en forme. Donc, allez voir ça dès maintenant sur ses réseaux sociaux pour voir c'est quoi le nom de sa nouvelle plateforme pour vous remettre en forme grâce à la chanteuse country américaine Carrie Underwood. Et sera de passage au Festival Country Lobinière au mois d'août prochain. Turn This Track Around, voici Jordan Davis.

C'est présentement le tour des États-Unis, son grand spectacle de Burnett Tours, jeune chanteur de la relève country. Alors, c'est Tucker Wetmore qui vient de conclure cette autre super séquence avec Burnett. Je vous jase maintenant de Jelly Roll. Bon, qu'est-ce qui se passe dans cette fameuse saga de divorce avec son ex Bonnie Exo? Ben, non, on parlera pas de ça ce matin. Non. On va parler de musique, plus précisément, concernant Jelly Roll, une vraie machine à hit. Ce gars-là s'est assez capoté. Merci. Donc, il nous a offert depuis quelques jours, dès maintenant, une toute nouvelle chanson qui a pour titre Hands Up. Et c'est tellement accrocheur qu'il y a toujours cette même lignée musicale à succès. Donc voici un extrait de cette toute nouvelle chanson Hands Up avec Jelly Roll.

0: Oh, que c'est accrocheur et pas à peu près. Donc, c'est présentement en vente sur toutes les bonnes plateformes. La toute nouvelle chanson de Jelly Roll. Là, tu dis, oh, est-ce qu'on va l'entendre prochainement à Hit Country? Ben, faut que ça passe par le comité d'écoute. Maintenant, petit changement qui est amorcé depuis déjà 2 mois et 6 mois dans la grille musicale de Hit Country. Quelques messages. On s'informe et au détour, ce qui vous attend musicalement parlant. Oh, quel classique Main to Be avec Florida, Georgia Line et Baby Rex. Ça restait bien branché chez nous.
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3: Bon jeudi, ici Louis-Philippe Arnoirel. Le salon qui accueillait les funérailles de Michael Mosh Misery, le citoyen tué lors de la fusillade à Montréal, a attiré une foule si nombreuse hier que des participants ont dû rester debout dans le vestibule. Âgé de 68 ans, le père de 3 enfants est décédé dans le croisement de tir durant une intervention policière pour tireur actif. Le fils de M. Misery a rendu un hommage à son père qu'il considérait comme son meilleur ami et un héros. Celui qui était un tailleur aimé de sa communauté a été décrit comme étant un homme souriant, généreux et toujours prêt à aider les autres. Les funérailles et l'enterrement du policier M. Ben Redouane se sont également déroulés mercredi, faisant l'objet d'une cérémonie privée. Au niveau national, le premier ministre Mark Carney s'est entretenu hier avec le président américain Donald Trump en vue du sommet de l'OTAN qui doit se dérouler le mois prochain. Le bureau de M. Carney a diffusé une déclaration d'une seule phrase concernant cet entretien téléphonique, sans préciser quels sujets ont été abordés par les deux dirigeants. Le sommet de l'OTAN qui se déroulera en Turquie les 7 et 8 juillet survient alors que Donald Trump a déclenché une guerre coûteuse contre l'Iran. Se concentrant sur cette nouvelle guerre, il laisse en second plan celle opposant la Russie et l'Ukraine, alors que Kiev gagne du terrain. Et pour terminer, le pilote d'un vol d'Air Canada transportant 61 personnes de Newark à Halifax aurait été victime d'un problème médical, a fait savoir la compagnie aérienne hier. Le commandant de bord d'un vol piloté par le partenaire régional d'Air Canada, PAL Airlines, a dû être écarté du poste de pilotage après avoir subi un problème médical. Le copilote a pris les commandes de l'appareil et dérouté le vol conformément au protocole de sécurité. Il a dévié l'avion vers Boston, où il a atterri sans encombre. Un outil de suivi des vols en ligne indique que l'avion a décollé de Newark à 12h55 et a atterri à Boston environ 1 heure plus tard. C'est ce qui complète vos actualités Arsenal Média. Passez une bonne journée sur nos ondes.
0: Météo. Des averses aujourd'hui à la BR, 60% même risque d'orage en PM avec 22, Midex 25. Toujours des averses attendues à 60% pour la nuit prochaine avec 11. Demain également, des averses à 60% avec 20 et un ciel nuageux attendu pour ce samedi.
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là, je vois le gros point d'interrogation te disant « Ah, il me semble que ça me dit quelque chose. C'est pas une nouveauté, cette chanson-là. » ben non, c'était popularisé par la formation Three Doors Down, revisité à la manière country par Dylan Wolf et Without You. Ah, là, tu comprends les affaires. C'est ce qu'on s'est offert au courant des dernières minutes. Nous chante maintenant Backroads, c'est sa plus récente. Voici Fred Dionne.

Sur son troisième album qui a été lancé à la fin janvier. Alors, c'est Fred Dion qui a chanté Back Road. Et prochaine présence sur une scène dans un festival au Québec pour Fred, ça va se faire le 12 juillet. Alors, qu'il va se produire à Notre-Dame-du-Mont-Carmel. On parle de yogourt ce matin, mes amis. Est-ce que ça fait partie peut-être de votre quotidien, jour après jour, de prendre votre belle dose de yogourt? Alors, le géant français de l'agroalimentaire Danone annonçant en début de semaine avoir mis la main sur le groupe australien Made, notamment actif dans le segment en vogue, les fameux produits protéinés. Oh, on sait que c'est vraiment la grande tendance, plus que de la protéine, puisque c'est bien sûr, ça attire le regard des consommateurs, consommatrices dans le domaine du yogourt. Donc, ils ont bien sûr mis la main sur le groupe australien Made pour la modique somme de 1,62 milliards de dollars. C'est quelque chose pour cette belle acquisition du géant français agroalimentaire Danone. Donc, ça va porter une vague de changements prochainement chez les tablettes de votre épicier préféré, bien sûr, avec cette importante acquisition-là. Puis c'est vraiment tout un moteur financier également, le yogourt à travers le monde. Comment ça amène à beaucoup d'entreprises à empocher beaucoup et beaucoup de sous. Hein, c'est vraiment rendu la grande tendance. Ça fait partie également de beaucoup de quotidiens d'êtres humains sur la planète, le yogourt. Donc voilà, importante acquisition de la part de Danone d'avoir acheté le groupe australien Made au courant des dernières semaines. Voilà une petite nouvelle dans le domaine de la finance mondiale. Rocky Mountain Low, voici à Carrie Kent et Coetzee.

succès sans contredit, son plus grand succès en carrière, et elle ne revient toujours pas lorsqu'on, bien sûr, elle la chante lors de ses présences sur différentes scènes musicales au Québec, de voir que les gens connaissent les paroles par cœur. Donc, Chloé Leclerc et qui a chanté « Je te pointe la porte d'un doigt d'honneur ». Bon, jeudi matin, je vous rappelle qu'on est ensemble jusqu'à midi. Voici maintenant la chanson thème de la série Indomptable qui sera de retour pour une grande finale à l'hiver 2027 à TVA. Voici Joël Vogue avec « Libre et vivant ».

0: Rockertoi, son premier album en carrière pour me trouver, qui est présentement en sachet dans le magazine et spécial Country, en vente dans tous les bons kiosques à journaux. Alors, c'est Joël Vogue qui était en vedette avec cette belle chanson Libre et Vivre. On parle maintenant de télé-réalité québécoise ce matin, entre autres. La télé-réalité québécoise L'amour est dans le prix, qui a formé beaucoup et beaucoup de couples au courant de ses 14 dernières saisons. Oui, ce sera de retour pour une saison numéro 15 à l'hiver 2027, toujours à nouveau. Mais là, bonne nouvelle en ce qui concerne un couple qui s'est formé à la saison numéro 2. Tu dis, oh, ya, ya, Jessica et Jérôme qui, à l'époque, lors de leur présence à la saison numéro 2, souhaitaient bien sûr avoir une grande famille. Et présentement, c'est le cas. Ils sont présentement parents de 7 enfants. Tu dis, ah, comment ils font pour trouver du temps là-dedans en tant que couple, être parents de 7 enfants? Ben là, également, le projet qu'ils ont annoncé sur le web, c'est qu'ils souhaitent peut-être agrandir également une fois de plus la famille pour avoir un 8e enfant. Peut-être d'ici début 2027, tu dis « Oh my God, ça prend de la patience et pas à peu près. » Donc quand même ce matin, je leur lève mon chapeau de cowboy en disant « Hey, vous êtes vraiment très, très bon en tant que parent en 2026 d'être parent de 7 enfants, d'en avoir peut-être un comme projet, d'en avoir un 8e. » Aïe, aïe, aïe, c'est vraiment quelque chose. Alors bravo pour Jessica et Jérôme de la saison numéro 2 de L'amour est dans le pré. Ça fait une grande famille, c'est autour de la table pour prendre un bon repas. On s'informe dans un instant.
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1: Bon jeudi, ici Louis-Philippe Arnoirel. Le salon qui accueillait les funérailles de Michael Mosh Misery, le citoyen tué lors de la fusillade à Montréal, a attiré une foule si nombreuse hier que des participants ont dû rester debout dans le vestibule. Âgé de 68 ans, le père de trois enfants est décédé dans le croisement de tir durant une intervention policière pour tireurs actifs. Le fils de M. Misery a rendu un hommage à son père qu'il considérait comme son meilleur ami et un héros. Celui qui était un tailleur aimé de sa communauté a été décrit comme étant un homme souriant, généreux et toujours prêt à aider les autres. Les funérailles et l'enterrement du policier M. Ben Redouane se sont également déroulés mercredi, faisant l'objet d'une cérémonie privée. Au niveau national, le premier ministre Mark Carney s'est entretenu hier avec le président américain Donald Trump en vue du sommet de l'OTAN qui doit se dérouler le mois prochain. Le bureau de M. Carney a diffusé une déclaration d'une seule phrase concernant cet entretien téléphonique, sans préciser quels sujets ont été abordés par les deux dirigeants. Le sommet de l'OTAN, qui se déroulera en Turquie les 7 et 8 juillet, survient alors que Donald Trump a déclenché une guerre coûteuse contre l'Iran. Se concentrant sur cette nouvelle guerre, il laisse en second plan celle opposant la Russie et l'Ukraine, alors que Kiev gagne du terrain. Et pour terminer, le pilote d'un vol d'Air Canada transportant 61 personnes de Newark à Halifax aurait été victime d'un problème médical, a fait savoir la compagnie aérienne hier. Le commandant de bord d'un vol piloté par le partenaire régional d'Air Canada, PAL Airlines, a dû être écarté du poste de pilotage après avoir subi un problème médical. Le copilote a pris les commandes de l'appareil et dérouté le vol conformément au protocole de sécurité. Il a dévié l'avion vers Boston, où il a atterri sans encombre. Un outil de suivi des vols en ligne indique que l'avion a décollé de Newark à 12h55 et a atterri à Boston environ une heure plus tard. C'est ce qui complète vos actualités Arsenal Média. Passez une bonne journée sur nos ondes.
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7: Excellent jeudi à matin, prenant votre belle dose de musique grâce à la fréquence été t'a choisi, le 105.5. Alors, Danny Côté qui est en place jusqu'à midi pour t'offrir que le meilleur de la musique et toute l'information que tu as besoin. Également aussi, d'ici à 9h, je vais te jaser de cette fameuse saga qui entoure le jeune chanteur américain Bailey Zimmerman. Également aussi, on va parler de Kenny Chesney qui nous annonce au courant des derniers jours que des bonnes nouvelles. OK, on parle dès maintenant de météo, voilà, oui, c'est pas des bonnes nouvelles que je vais vous annoncer, ben non. Alors aujourd'hui, on prévoit quand même ici à la baie 60% de risque d'averse en PM, avec même risque d'orage, avec un maximum de 22, midex 25, au moins un mercure confortable. Par la suite, eh bien, pour l'année prochaine, c'est 60% de risque d'averse avec 11. Demain, on commence la journée avec des nuages, 60% de risque d'averse, même risque d'orage avec 20. Et pour le prochain week-end, alors samedi, une journée nuageuse avec 24. Et pour dimanche, soleil avec 25. 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Alors, ce matin, le mercure est toujours stable à 14. Si je vous dis que lui, le prochain artiste à chanter, c'est un grand, grand fan de George Strait et de Alan Jackson. Tu vas dire, ouais, mais ça dépend c'est qui. Si je vous dis Zac Top, tu dis, oh, ben oui, ça s'entend tellement dans sa musicalité. Tout à fait d'accord avec vous autres. Donc, le voici, Zac Top avec Sounds Like the Radio.

En Zach Top qui a ouvert en force la 8e heure. Et aujourd'hui, bien, ce 25 juin 2026, bon anniversaire au chanteur du groupe rock québécois Les Respectables qui fait maintenant une incursion dans le domaine de la musique country avec Seb et Jess. En parlant de Sébastien Plante qui a un an de plus aujourd'hui, aussi bonne fête à Claude Henrichon. Alors bonne fête à vous tous et toutes également auxquels c'est votre anniversaire. Profitez-en pour vous laisser gâter parce que c'est vous autres qui êtes vraiment à l'honneur. Kick the Dust Up, voici Luke Bryan. Come on.

c'est le collectif de la relève classe moyenne qui viennent de chanter autour du feu. Et toi qui adore courir de week-end en week-end les festivals country, c'est sûr que tu vas les voir performer sur une scène à travers le Québec. Là, c'est assez incroyable parce qu'on se le cachera pas. Été 2026 égale, eh bien, été classe moyenne, c'est assez capoté. Parlons maintenant du chanteur américain Kenny Chesney qui a toujours la cote. Écrivez ça à votre agenda, mesdames et messieurs. Toi qui adore ce chanteur-là, ben, à compter du 25 septembre, eh bien, Kenny Chesney va nous offrir un nouvel album qui va porter le titre suivant, Silver Sands Marina, Silver Sands Marina. Et en plus, ben, vendredi passé, nous a offert une toute nouvelle chanson, justement, concernant ce nouvel album-là. C'est la chanson-titre. Voici Silver Sands Marina, un extrait de la nouvelle chanson de Kenny Chesney.

Ah, que c'est beau et que c'est beau. Alors, j'ai bien hâte d'entendre l'album au grand complet parce que c'est bien sûr le deuxième extrait jusqu'à date qu'il a été lancé. Le premier a été Carry On, mais le premier extrait n'a pas eu le succès escompté auprès de votre cœur. Ben, mais je pense que c'est ça, vous accrochez encore plus le cœur. Donc, Silver Sands Marina, nouvelle chanson de Kenny Chesney qui est présente en vente sur toutes les bonnes plateformes. Oh boy, le prochain artiste à chanter va faire un détour par le Québec à la Place Belle de Laval le 24 septembre prochain. Les billets sont présentement en vente sur le evenco.ca. Voici Born to Die avec Chabazé.

Quel duo de feu dans votre country club de ce jeudi. Elle a l'anglais, Morgan Wallen, I can't love you anymore. Et maintenant, c'est vraiment rendu la grande tendance. Le look capillaire de Elle a l'anglais. Beaucoup de filles adoptent maintenant ce look-là pour lui ressembler pas mal. Même, il y en a même plusieurs qui changent la couleur de leurs cheveux pour avoir le look châtain. Même la même peignure qu'elle porte toujours fièrement, notre chère Elle a l'anglais, qu'on vient d'entendre ici même à Hit Country. Voici Clément Jacques et Marie-Mé.

0: Popularisé il y a 20 ans par Kid Rock et Sheryl Crow, reprise à la manière francophone par Clément Jacques et Marie-Aimée ce même matin, le top du MediaBase ici au Québec, il y a plus d'un an, c'était assez incroyable. Alors c'est Clément Jacques qui a chanté avec Marie-Aimée, Picture, version francophone. On revient bien sûr sur cette fameuse saga entourant le jeune chanteur américain Bailey Zimmerman, qui était présentement accusé de méfaits dans une chambre d'hôtel en Nouvelle-Zélande, causant des dommages de plus de 16 000 $. C'est assez incroyable. Donc, bien sûr, il était en concert au courant du dernier week-end. Donc, il a bien sûr fait une mise au point à ses fans en disant qu'il prenait vraiment ces accusations-là au sérieux, qu'il avait bien sûr eu une petite dérape entre ses deux oreilles au courant des dernières semaines, avec bien sûr tout ce qui se passe présentement dans sa carrière. Donc voilà, alors il prend vraiment ça au sérieux, les accusations qui ont été portées contre lui pour des dommages causant plus de 16 000 $ de dommages dans son hôtel de Nouvelle-Zélande pour le jeune chanteur Bailey Zimmerman. Ce sera quoi sa conséquence suite aux tribunaux américains? On va suivre le dossier pour vous autres au courant des prochains jours, c'est sûr. On va s'informer, on va se jaser à détails de la météo et au détour, ça me tente de vous faire chanter, même de vous faire danser. Tu pourras chanter ou encore danser Bloodline avec Alex Warren et Jelly Roll.
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3: Bon jeudi, ici Louis-Philippe Arnoy-Harel. Le salon qui accueillait les funérailles de Michael Mosh Misery, le citoyen tué lors de la fusillade à Montréal, a attiré une foule si nombreuse hier que des participants ont dû rester debout dans le vestibule. Âgé de 68 ans, le père de trois enfants est décédé dans le croisement de tir durant une intervention policière pour tireur actif. Le fils de M. Misery a rendu un hommage à son père qu'il considérait comme son meilleur ami et un héros. Celui qui était un tailleur aimé de sa communauté a été décrit comme étant un homme souriant, généreux et toujours prêt à aider les autres. Les funérailles et l'enterrement du policier M. Ben Redouane se sont également déroulés mercredi, faisant l'objet d'une cérémonie privée. Au niveau national, le premier ministre Mark Carney s'est entretenu hier avec le président américain Donald Trump en vue du sommet de l'OTAN qui doit se dérouler le mois prochain. Le bureau de M. Carney a diffusé une déclaration d'une seule phrase concernant cet entretien téléphonique, sans préciser quels sujets ont été abordés par les deux dirigeants. Le sommet de l'OTAN, qui se déroulera en Turquie les 7 et 8 juillet, survient alors que Donald Trump a déclenché une guerre coûteuse contre l'Iran. Se concentrant sur cette nouvelle guerre, il laisse en second plan celle opposant la Russie et l'Ukraine, alors que Kiev gagne du terrain. Et pour terminer, le pilote d'un vol d'Air Canada transportant 61 personnes de Newark à Halifax aurait été victime d'un problème médical, a fait savoir la compagnie aérienne hier. Le commandant de bord d'un vol piloté par le partenaire régional d'Air Canada, PAL Airlines, a dû être écarté du poste de pilotage après avoir subi un problème médical. Le copilote a pris les commandes de l'appareil et dérouté le vol conformément au protocole de sécurité. Il a dévié l'avion vers Boston, où il a atterri sans encombre. Un outil de suivi des vols en ligne indique que l'avion a décollé de Newark à 12h55 et a atterri à Boston environ une heure plus tard. C'est ce qui complète vos actualités Arsenal Média. Passez une bonne journée sur nos ondes.
4: Météo. Notre journée se passe sous la pluie ici à la baie à 60% des averses, même risque d'orage en PM avec 22, Midex 25. On prévoit toujours des averses à 60% pour la nuit prochaine avec 11 et demain toujours pas de changement, des averses à 60% avec 20 degrés.
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0: Avec Guillaume Lafond, un classique romantique. Cette merveilleuse chanson se retrouve présentement sur son plus récent album « Sous mon chapeau ». Il va se produire, eh bien, lui, le vendredi 3 juillet prochain sur un site enchanteur en plein cœur de vignoble. Hey, t'es assis, tu prends une belle coupe de vin puis tu écoutes chanter Guillaume Lafond. C'est-tu malade comme scénario? Alors voilà ce qui va se produire à Béthanie le 3 juillet à compter de 17h pour les fans de Guillaume Lafond. C'est eux qui vont conclure l'édition numéro 5 au mois d'août prochain de l'Assaut à Montréal. Voici Mumford & Son avec Chris Stapleton qui chante Here.
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surveiller à compter de demain que le grand KD Johnson va nous proposer un tout nouvel album. Et d'après moi, ça va faire sensation près de votre cœur. Tripeux, tripeuse de bonne musique country. Il est toujours en pleine tournée américaine qui remporte un succès fou. KD Johnson, mais également pour avoir toujours la forme comme il l'a, on lui a posé la question suivante, à savoir c'est quoi ta routine pour avoir toujours plein, plein, plein d'énergie soir après soir. Donc voici son secret. Donc il fait quand même à tous les jours 30 minutes de cardio. Également, il fait une belle séance de yoga à tous les jours pour se garder à terre. Donc voilà un petit secret révélé dans la routine quotidienne pour garder toujours la forme et le moral sur scène pour le grand KD Johnson. Voilà un petit secret que je vous ai révélé ce matin dans vos haut-parleurs. T'es en plein cœur d'une super séquence. Voici un duo de feu qui, d'après moi, va remporter un important succès. C'est nouveau, nouveau, tout chaud, tout chaud. Voici Phil Leclerc avec le rappeur Cire Pathétique du Bain. Voyons donc, pas un rappeur qui savait maintenant dans le country. Le temps d'une collaboration. Ah, c'est mieux. Voici un fil clair et cire pathétique. Déconnecté.

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va être de passage ce soir à Saint-Antonin. On attend avec impatience le mois d'octobre. Tu dis, hey, on peut-tu passer l'été avant de parler du mois d'octobre, Danny? Ben oui, mais c'est parce que au mois d'octobre, il va lancer officiellement son troisième album en carrière qu'on attend avec impatience, étant un grand, grand fan de Francis. Donc, il a chanté Bang Bang à Hit Country. Voici maintenant Wayden.

0: c'est un groupe de Sherbrooke, Whedon, qu'on s'est offert avec Qu'est-ce qu'on veut dans la vie. Alors voilà, c'est ce qui conclut votre réveil de ce jeudi. Et demain, on embarque ensemble dans la folie du vendredi à quelques heures en plus de la fin de semaine. Mais c'est pas terminé pour moi côté animation. Ben non, hey, je reprends le contrôle des ondes au détour de ces quelques messages pour donner le coup d'envoi à Hit Country au travail avec une heure de musique sans pub. Restez bien branchés.
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1: Je vous souhaite la bienvenue à cette première portion de Hit Country au travail, au lendemain d'un jour férié, d'un jour de congé. On est mêlés. Bon, on va se démêler les idées ensemble. Et ça, pour les trois prochaines heures, en ce 26 juin 2026. Salutations à vous autres qui êtes présentement en mode vacances. Merci beaucoup d'avoir choisi la fréquence été partout à travers la province. Et là, ben, pour la prochaine heure, je te réserve une heure de musique sans pub. En réserve musicale, dans quelques minutes, tu vas entendre Miranda Lambert avec Chris Stapleton, qui vont chanter A Song to Sing, mon commande, de très, très belle façon. La 9e heure avec un artiste qui va faire un détour par le Québec et performance attendue le jeudi 27 août prochain à la 11e édition du Festival Country Lobignan, présenté à Sainte-Écapi du 27 au 29 août prochain. Voici maintenant Chase Beckham avec 23.
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Hâte à demain, sortie officielle de son nouvel album qu'on attend avec impatience. Kadia Johnson qui a chanté sa belle balade en hit de l'heure de Falls jusqu'à 10. C'est une heure de musique sans interruption. Voici un gars qui aime ça, lui, la chicane. On n'aime pas ça, nous autres, la chicane à hit country. Non, voici...

jusqu'à compter de 15h, Sylvain Caron sera à ma place pour vous proposer le top 3 anglophone, les trois chansons les plus populaires demandées par vous, Cowboy Cowgirl de partout à travers le Québec. After Midnight, voici Nate Smith avec Tyler Hubbard.

Au courant de la dernière fin de semaine, il est allé jouer au golf et s'est brassé pas mal. Il a reçu en plein visage une balle de golf. Il a dû même se rendre à l'hôpital d'urgence pour d'importants points de suture. Imaginez-vous donc, hey, il a fait ses efforts, le gars, la balle, pour l'envoyer en plein visage de Kane Brown et qui a chanté Woman dans 3600 secondes de country classique. Avec Kate Urban, voici Somebody Like You.

Avez-vous fait un détour par le cinéma dernièrement pour voir, bien sûr, la franchise numéro 5 du dessin animé à succès Histoire de joie? On pourra entendre cette chanson-là, justement, dans le film en question qui, jusqu'à maintenant, remporte un succès monstre. Donc, I Know You, I Know It, avec, bien sûr, Taylor Swift. Voici Marie-Pierre Leduc.

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6: Bon jeudi, ici Louis-Philippe Arnoirel. Le salon qui accueillait les funérailles de Michael Mosh Misery, le citoyen tué lors de la fusillade à Montréal, a attiré une foule si nombreuse hier que des participants ont dû rester debout dans le vestibule. Âgé de 68 ans, le père de trois enfants est décédé dans le croisement de tir durant une intervention policière pour tireurs actifs. Le fils de M. Misery a rendu un hommage à son père qu'il considérait comme son meilleur ami et un héros. Celui qui était un tailleur aimé de sa communauté a été décrit comme étant un homme souriant, généreux et toujours prêt à aider les autres. Les funérailles et l'enterrement du policier M. Ben Redouane se sont également déroulés mercredi, faisant l'objet d'une cérémonie privée. Au niveau national, le premier ministre Mark Carney s'est entretenu hier avec le président américain Donald Trump en vue du sommet de l'OTAN qui doit se dérouler le mois prochain. Le bureau de M. Carney a diffusé une déclaration d'une seule phrase concernant cet entretien téléphonique, sans préciser quels sujets ont été abordés par les deux dirigeants. Le sommet de l'OTAN qui se déroulera en Turquie les 7 et 8 juillet survient alors que Donald Trump a déclenché une guerre coûteuse contre l'Iran. Se concentrant sur cette nouvelle guerre, il laisse en second plan celle opposant la Russie et l'Ukraine, alors que Kiev gagne du terrain. Et pour terminer, le pilote d'un vol d'Air Canada transportant 61 personnes de Newark à Halifax aurait été victime d'un problème médical, a fait savoir la compagnie aérienne hier. Le commandant de bord d'un vol piloté par le partenaire régional d'Air Canada, PAL Airlines, a dû être écarté du poste de pilotage après avoir subi un problème médical. Le copilote a pris les commandes de l'appareil et dérouté le vol conformément au protocole de sécurité. Il a dévié l'avion vers Boston, où il a atterri sans encombre. Un outil de suivi des vols en ligne indique que l'avion a décollé de Newark à 12h55 et a atterri à Boston environ une heure plus tard. C'est ce qui complète vos actualités Arsenal Média. Passez une bonne journée sur nos ondes.
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13: Deuxième heure de Hit Country au travail en ce jeudi. Je sais que c'est mêlant, on se pense lundi matin. Ben non, on s'en va tranquillement, pas vite, vers la fin de semaine. Ça, c'est intéressant. Et aujourd'hui, ben vu qu'on est jeudi, il y a certaines personnes aussi qui sont davantage plus riches que les autres. Parce que c'est jour de paye. Alors, Danny Côté qui est en place avec vous autres pour 120 minutes de pur bonheur musical. On vous apprend dans quelques minutes le hit de Tucker Wetmore qui a toujours la cote avec sa méga bombe Brunette. Alors, le prochain artiste qui ouvre le bal, ben, il a fait une belle surprise à nous, chers fans, au début du mois, lorsqu'il a bien sûr allé performer au Nissan Stadium dans le cadre du CMFS en disant « Oh, on est de retour pour vous faire plaisir. » Quelle belle surprise ils nous ont fait en parlant de Tyler Hubbard, un membre de la formation Florida Georgia Line. Voici Dancing in the Country pour commencer la 10e heure pour Hit & Country au travail. Merci beaucoup d'être là.

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Oh, est-ce que tu as veillé tard peut-être hier pour célébrer le Québec? Elle était partie pour veiller tard également. Alors, c'est Mélissa Ouimet qui vient de chanter. Voici une chanson tellement touchante qui met en vedette les Cowboys Fringants.

Une chanson tellement remplie de vérité, tellement touchant. Alors, les Cowboys fringants qui viennent de chanter « L'Amérique pleure » dans cette super séquence de votre jeudi. J'allais même dire de votre lundi. Non, hier, c'était bien là. On était mercredi, puis on se pensait qu'on était rendu samedi. Ben non, c'était pas la fin de semaine, on était en plein cœur de la semaine. Hey, j'ai pour toi en réserve musicale, Body Like a Back Road. Hey, succès souvenir avec Sam Hunt. On espère avoir quelque chose de nouveau de sa part pour cet automne. Don't Tell On Me, le gros hit de là qui met en vedette le talentueux Jason Aldean. 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

la chorégraphie entourant cette chanson-là, parce qu'on pourra l'avoir performée dans pas mal de festivals country partout à travers le Québec. Andy Thériault, qui a chanté et dansé ici. Puis je vous rappelle que Andy nous prépare pour cet automne son premier album francophone. Quelle belle balade dans ta super séquence. Beautiful Things. Voici Madame Revlon elle-même, Megan Maroney.

0: plus récente de Phil, G. Smith avec Ça valait la peine et prochaine performance sur une scène pour Phil. Mais ça va se faire le jour de mon anniversaire. C'est bientôt mon anniversaire, le 18 juillet. Je serai en mode vacances en plus pour mon anniversaire. Donc, il va se produire en Mauricie, à Shawinigan, pour un concert 100% gratuit. Alors, avis à tous les fans de Phil, G. Smith. Quelques messages, on se jase détails de la météo. Est-ce que les nouvelles sont bonnes pour le prochain week-end? C'est la grande question. Et au détour, Beer, interprété par Ella Langley.
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0: Météo. Des averses aujourd'hui à 60% avec même risque d'orage cet après-midi avec 22 Midex 25. On prévoit toujours des averses à 60% pour l'année prochaine avec 11 et pour demain également 60% de risque d'averse avec un maximum de 20 degrés.
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28 août prochain à la 11e édition du Festival Country Lobinière Sugar Crash qui viennent de chanter leur plus récente Viens me voir. Ils ont eu quand même pas mal de dates dans leur agenda à travers le monde. Ils ont bien sûr célébré le Québec hier soir dans leur coin de pays à Gatineau. Ils vont se remettre un peu de leurs émotions des 10 derniers jours de leur voyage pour remettre les deux pieds sur terre et surtout de se remettre du décalage horaire. Leur Sugar Crash qui était en vedette. Voici maintenant le hit de Chabosé avec Born to Die. 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

0: C'est la chanson titre de son premier album en carrière. On se le cachera pas. Il en a fait du chemin musicalement parlant dans le domaine de la musique folk country au Québec. Alors, c'est l'auteur, compositeur, interprète de la relève Fred Dionne avec Hangover. Il nous chante maintenant La Sainte Paix. On l'adore pas mal avec sa grosse voix. Voici Philippe Tremblay.
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1: 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Quelques minutes nous séparent de la 11e heure. On commence tout en douceur la 11e heure, mes amis, avec la bombe de l'heure de Lou Combs et Be By You. C'est ce que je vous offre au détour de ces quelques messages.

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1: Bon jeudi, ici Louis-Philippe Arnoirel. Le salon qui accueillait les funérailles de Michael Mosh Mizari, le citoyen tué lors de la fusillade à Montréal, a attiré une foule si nombreuse hier que des participants ont dû rester debout dans le vestibule. Âgé de 68 ans, le père de trois enfants est décédé dans le croisement de tir durant une intervention policière pour tireurs actifs. Le fils de M. Mizari a rendu un hommage à son père qu'il considérait comme son meilleur ami et un héros. Celui qui était un tailleur aimé de sa communauté a été décrit comme étant un homme souriant, généreux et toujours prêt à aider les autres. Les funérailles et l'enterrement du policier M. Ben Redouane se sont également déroulés mercredi, faisant l'objet d'une cérémonie privée. Au niveau national, le premier ministre Mark Carney s'est entretenu hier avec le président américain Donald Trump en vue du sommet de l'OTAN qui doit se dérouler le mois prochain. Le bureau de M. Carney a diffusé une déclaration d'une seule phrase concernant cet entretien téléphonique, sans préciser quels sujets ont été abordés par les deux dirigeants. Le sommet de l'OTAN, qui se déroulera en Turquie les 7 et 8 juillet, survient alors que Donald Trump a déclenché une guerre coûteuse contre l'Iran. Se concentrant sur cette nouvelle guerre, il laisse en second plan celle opposant la Russie et l'Ukraine, alors que Kiev gagne du terrain. Et pour terminer, le pilote d'un vol d'Air Canada transportant 61 personnes de Newark à Halifax aurait été victime d'un problème médical, a fait savoir la compagnie aérienne hier. Le commandant de bord d'un vol piloté par le partenaire régional d'Air Canada, PAL Airlines, a dû être écarté du poste de pilotage après avoir subi un problème médical. Le copilote a pris les commandes de l'appareil et dérouté le vol conformément au protocole de sécurité. Il a dévié l'avion vers Boston, où il a atterri sans encombre. Un outil de suivi des vols en ligne indique que l'avion a décollé de Newark à 12h55 et a atterri à Boston environ une heure plus tard. C'est ce qui complète vos actualités Arsenal Média. Passez une bonne journée sur nos ondes.
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Ça rappelle tellement de souvenirs lorsque tu étais jeune. Tu jouais à Vérité Conséquence. Alors, c'est ce qu'il vient de nous chanter le chanteur des Îles de la Madeleine, Benny Jones. T'es en plein cœur d'une super séquence pour Hit Country au travail. Par la suite, entre midi et 13h, on va vous proposer le lunch 100% à Québec. Je te réserve dans un instant Post Malone. On attend avec impatience quelque chose de nouveau. Alors, il va chanter avec Blake Shelton, Pour Me a Drink. Mais pour l'instant, autre bon rythme dansant dans votre jeudi. Bloodline avec Alex Warren et General. C'est parti! 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

aussi dimanche deux concerts prévus à son agenda. C'est Sandrine Hébert qui a chanté Différente pour It Country au travail. Alors voici un bon classique des années 90, revisité à la manière country. Voici Francis de Grandpré et le grand Kevin Parent qui nous chante. C'est classique.

0: seront de retour au Québec la semaine prochaine. Les Gods Nord écrivent de conclure cette super séquence avec Jack Murphy. Encore une belle demi-heure à triper ensemble. On va se jaser. Prévision de la météo dans quelques secondes. Oh, c'est quoi tes plans pour le prochain week-end? Fête d'amis, fête au camping, au chalet. Donc, quand tu dis, hey, nous autres, on va aller jouer au golf. Oh, intéressant également. Week-end de relaxation, peut-être. Ça fait toujours du bien, ça aussi. On regarde le tout, ce que la nature prévoit à côté température et au détour. C'est Owen Regling qui vous attend.
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1: On verra pas le soleil aujourd'hui à la baie. C'est 60% de risque d'averse avec un maximum de 22, midex 25. Toujours des averses attendues pour l'année prochaine avec 11. Demain toujours à 60% de risque d'averse, même risque d'orage avec 20 degrés.
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0: Que Chico qui a chanté avec Benjamin Good Time. C'est vrai qu'on passe toujours du bon temps ensemble. Je serai en poste en fin de semaine pour l'animation de Hit Country Weekend avec mon complice Sylvain Caro. Moi, je fais la première partie le samedi dimanche entre 9h et 13h. Tombé de haut, Vince Lemire.
1: Tu

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1: Il sera de passage à l'Assomption dès le 27 juin prochain. Ça s'en vient vite, dans deux jours. Également, aussi, il va partir en petite tournée dans le nord du Québec. Vince Lemire, qu'on vient d'entendre avec Tombé de haut, va se produire par la suite le 2 juillet à Havre-Saint-Pierre et par la suite le 3 juillet à Natashquan, le 4 à Sept-Îles. Quand même beaucoup de kilométrages pour notre cher Vince Lemire qui va te chanter dans cette super séquence. L'Homme de semaine avec la camaraderie et un comeback. Voici Morgan Wallen et Post Malone. 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

0: l'a vu à l'émission Sucré-Salé avec Guylaine Tanguay, bien, c'est Léa Jarry qui est en vedette avec la chanson-titre de son troisième album en carrière, Foraine. Voici maintenant une ancienne participante de Occupation Double, maintenant devenue chanteuse country. Elle remporte vraiment du succès assez incroyable. On peut l'avoir également cette chanson-là la prochaine en version anglophone ou encore version francophone. Libre à toi de choisir. Elle nous chante Toutes ces nuits perdues. Voici Trudy.
1: C'est vrai.

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2: Déjà rendu à la conclusion de la première portion de Hit & Country au travail en ce jeudi. Ça a passé tellement trop vite, mais je sais aussi que c'est tellement... Ben là, je suis pareil comme vous autres. Alors, on est tous pareils. Alors, Jeff Routier prend la relève, Sylvain Caron en PM et Paul Chaffin en début de soirée. Mon nom est Danny Côté. On va se retrouver ensemble demain matin sans faute, dès 6h pour bien commencer la journée du bon pied. À l'écoute du Country Club, bon jeudi, à demain dès 6h.
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3: Bon jeudi, ici Louis-Philippe Arnoirel. Le salon qui accueillait les funérailles de Michael Mosh Misery, le citoyen tué lors de la fusillade à Montréal, a attiré une foule si nombreuse hier que des participants ont dû rester debout dans le vestibule. Âgé de 68 ans, le père de trois enfants est décédé dans le croisement de tir durant une intervention policière pour tireurs actifs. Le fils de M. Misery a rendu un hommage à son père qu'il considérait comme son meilleur ami et un héros. Celui qui était un tailleur aimé de sa communauté a été décrit comme étant un homme souriant, généreux et toujours prêt à aider les autres. Les funérailles et l'enterrement du policier M. Ben Redouane se sont également déroulés mercredi, faisant l'objet d'une cérémonie privée. Au niveau national, le premier ministre Mark Carney s'est entretenu hier avec le président américain Donald Trump en vue du sommet de l'OTAN qui doit se dérouler le mois prochain. Le bureau de M. Carney a diffusé une déclaration d'une seule phrase concernant cet entretien téléphonique, sans préciser quels sujets ont été abordés par les deux dirigeants. Le sommet de l'OTAN, qui se déroulera en Turquie les 7 et 8 juillet, survient alors que Donald Trump a déclenché une guerre coûteuse contre l'Iran. Se concentrant sur cette nouvelle guerre, il laisse en second plan celle opposant la Russie et l'Ukraine, alors que Kiev gagne du terrain. Et pour terminer, le pilote d'un vol d'Air Canada transportant 61 personnes de Newark à Halifax aurait été victime d'un problème médical, a fait savoir la compagnie aérienne hier. Le commandant de bord d'un vol piloté par le partenaire régional d'Air Canada, PAL Airlines, a dû être écarté du poste de pilotage après avoir subi un problème médical. Le copilote a pris les commandes de l'appareil et dérouté le vol conformément au protocole de sécurité. Il a dévié l'avion vers Boston, où il a atterri sans encombre. Un outil de suivi des vols en ligne indique que l'avion a décollé de Newark à 12h55 et a atterri à Boston environ une heure plus tard. C'est ce qui complète vos actualités Arsenal Média. Passez une bonne journée sur nos ondes.
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8: Salut, bon jeudi, 25e jour du mois de juin, lendemain de la fête nationale pour plusieurs, encore une petite trace de mon tête là. Ben oui, parce qu'on a souligné ça. La fête de la Saint-Jean-Baptiste, avec quelques petits breuvages pas dommageables, mais surtout, j'espère que ça s'est fait en très, très bonne compagnie. Bon jeudi, c'est Jeff qui est là pour vous accompagner pour l'heure du lunch. Un beau 60 minutes où on s'offre justement le lunch 100% Québec, où on va justement s'offrir les chansons les plus populaires, mais aussi des classiques, et on découvre ensemble de nouveaux artistes qui s'intéressent à ce style musical qui s'appelle le New Country. On aura en souvenir les Dale Awardchuck, Claude Cormier, mais on débute l'heure avec le duo Alex et Caro, Y'a pas juste le rhum, pour ton émission préférée, en tout cas je le souhaite. Ah oui, le lunch 100% Québec sur ta radio et country. Bon midi.

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1: La musique de Claude Cormier pour le lunch 100% Québec sur ta radio Hit Country. Le prochain artiste qu'on va recevoir, il s'appelle David Pinault et lors de ses prestations pour souligner la fête nationale, il a amené sur lui, avec lui sur scène, sa fille de quoi, 3 ans, 4 ans maximum. Ah, c'était pas mal beau à voir. Ben, le voici en musique sur Hit Country.
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1: Dans la dernière séquence musicale, on a eu « Je te trouve écœurante » à la façon de Bob Bissonnette. Ouais, c'est comme ça que ça se passe. Si vous êtes un habitué, vous savez qu'on aura enfin l'émission Le Top 3 pour les autres. Restez bien branchés. Bienvenue dans le lunch 100% Québec, où on écoute de la musique qu'on aime sur ta radio préférée, Hit Country.
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1: Le top 3, c'est en fait les trois chansons les plus populaires en cette journée du jeudi 25 juin. Les deux premiers artistes qu'on va entendre ont participé activement, je te dirais, aux festivités de la fête nationale. C'est le cas notamment de Gab Forêt qui se retrouve numéro 3 avec sa chanson « Peut-être demain ». C'est lui qui est donc par le bal pour le top 3. Au numéro 2, un gars de la région de Saint-Félix-de-Valois dans la Naudière, c'est un nouvel artiste qu'on apprend à découvrir et rapidement connaît beaucoup de succès. Numéro 2 pour aujourd'hui, Arpin Lépine avec Saint-Félix. Alors, installez-vous, c'est parti pour le top 3 avec Gab Forêt au numéro 3, Arpin Lépine au numéro 2 sur ta radio Hit Country.
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1: Numéro 3, aujourd'hui, on retrouvait Gab Forêt avec peut-être demain. Et au numéro 2, Arpin Lépine occupe la place avec sa chanson Saint-Félix. Notre prochain invité, je vous dirais qu'il était essentiellement la tête dirigeante, le cerveau, celui qui écrivait le plus de paroles pour les chansons à succès des Cowboys fringants. Ben oui, il y avait les autres aussi, mais lui particulièrement, Jeff Posey, était l'auteur-compositeur principal des Cowboys fringants. Et avec ce qu'on connaît de la suite de la formation musicale, ben, il a décidé de se lancer dans l'aventure de la musique en solo. On le retrouve au numéro 1 de notre top 3 pour aujourd'hui avec sa chanson « Puisqu'il faut » pour le lunch 100% Québec sur ta radio et country.

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1: Notre top 3 est conclu avec la pièce qui occupe la première position pour aujourd'hui, celle de Jeff Posey avec « Puisqu'il faut ». Là-dessus, je te souhaite un agréable jeudi. On se retrouve demain, vendredi, pour la dernière de la semaine, oui, pour le lunch 100% Québec. En après-midi, Sylvain Caron sera là pour t'accompagner, pour te ramener à la maison, mais surtout pour t'offrir la bonne musique. Donc, je dis à demain, midi, pour une autre du lunch 100% Québec sur Hit Country. 100%.

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1: Mes amis, à la baie au Saguenay, à bord du 105.5, avez-vous profité des différentes activités qui étaient proposées dans la région dans le cadre de la fête nationale? J'ose croire que oui, sinon vous êtes reposé, il n'y a pas de problème. On va pouvoir revenir sur ce qui se passe chez nous à bord du 105.5 Hit Country. Sylvain Caron, qui est avec vous jusqu'à 17h. Et puis, parler un peu, oui, de musique country, évidemment, mais parler un peu aussi de formations de chez nous qui ont été honorées pour les prix de la chanson Polaris Soccer. Donc, ce sera à surveiller au cours des prochains instants. Maintenant, il y a aussi la Coupe du monde de soccer, malgré sa défaite, le Canada, qui passe à la ronde suivante. Et c'est ce dimanche. On va pouvoir en rejaser. Et pour ce qui est de la portion musicale, eh bien, on va y aller avec du Cole Swindell au cours des prochains instants. Et se rejaser tout de suite après, voir des jeux vidéo, de l'actualité dans le monde de la musique country, à jaser plein d'autres choses.

Pensez au week-end tranquillement, pas vite. On commence à penser pour plusieurs peut-être au camping au cours de la prochaine fin de semaine. On pourra en revenir sur des statistiques quand même assez intéressantes pour la période de camping malgré les soubresauts de Dame Nature. Chabosé va venir faire un tour dès maintenant avec son gros succès Born to Die. On a aussi du Blue Ridge Band en réserve musicale sur la source du country. Bon jeudi.

Mais dans le Journal de Québec, dossier fort intéressant sur le camping. Les amateurs sont au rendez-vous avec des chiffres similaires pour les réservations à celles de l'an dernier, à celles de l'été dernier jusqu'à maintenant. Donc, malgré les soubresauts de Dame Nature, donc ça a des bons côtés parce qu'il y a aussi des places qui sont disponibles pour aller à week-end les plus achalandés. Donc, tout le monde y trouve son compte. 2,2 millions de Québécois font du camping à chaque été. Donc, fort à parier qu'il y a des personnes qui sont à l'écoute qui pourront peut-être même le faire au cours du prochain week-end sur Hit Country. Max McNown, ça mène. 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

0: face à l'Allemagne, ça c'est à 16h. Le Japon fait face à la Suède à 19h, tout comme la Tunisie face aux Pays-Bas. Et à 22h, la Turquie affronte les Américains. Le Paraguay affronte l'Australie. Et on sait maintenant que c'est dimanche 15h pour le prochain match du Canada en ronde des 16 face à l'Afrique du Sud. Donc ce sera un match très suivi, ça c'est sûr et certain. Puis on va en reparler sur Red Country avec détails de la météo.
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0: Alors ce soir, c'est partiellement nuageux. Il y a un 60% de risque d'averse et risque d'un orage ce soir avec un minimum à 11 degrés. Pour demain, c'est généralement nuageux. 60% de risque d'averse tard en matinée et en après-midi pour un maximum à 20 degrés. Et les nuages demeurent pour samedi.
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On approche tranquillement de la fin du mois de juillet, 1er juillet, période de déménagement des statistiques. Encore, malheureusement, plusieurs ménages québécois qui appellent à l'aide pour trouver un logement. Tout ça à une semaine, cette grande période. On y revient après. Juste bonjour en musique.

statistiques dévoilées dans le Journal de Québec concernant malheureusement les gens qui demandent de l'aide pour trouver un logement. C'est à terminer pour la période du 1er juillet. Il y en a 600 de plus qu'en début du mois et on se retrouve au moment où on se parle avec 3200 ménages qui appellent à l'aide justement pour cette grande période. En tout, c'est 3186 ménages qui ont fait une demande d'aide pour se reloger, dont 144 qui sont hébergés à l'hôtel selon les dernières données de la Société d'habitation du Québec. 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

0: poursuivre le tour avec celle qui a célébré la Saint-Jean avec un spectacle du côté de la fête nationale au lac des Écorces, la belle Trudy, avec sa chanson « Toutes ces nuits perdues ».
1: C'est vrai.

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1: 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Amateurs de jeux vidéo, j'ai quelque chose pour vous autres.
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1: Toujours aux commandes de votre radio hit country, Sylvain Caron, jusqu'à 17h, est avec vous autres pour un grand bonheur. Et oui, on va reparler de Grand Theft Auto parce qu'on a des détails additionnels et c'est le jour J, hein, pour les précommandes. J'ai l'impression que ça va connaître une belle folie, tout comme notre top 3 à vous offrir qui débute avec Luke Combs.

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Post Malone, Morgan Wallen en musique, Grand Theft Auto. Détails sur le prix. Et c'est aujourd'hui que ça se passe pour, ben, au cours des prochaines heures pour les précommandes. On va pouvoir rejaser de tout ça. Voici Phil J. Smith du côté francophone.

Lotto 6 enfants. Puis on a les jeux qui sont disponibles maintenant, des prix que l'on connaît. Donc, pour les prix canadiens officiels, ça tournerait autour de 115 $ pour la version standard de base, 145 $ pour la version de luxe ultime, qui donc renferme des exclusivités, il va sans dire. Donc, profitez-en, parce que ça devrait connaître un succès assez phénoménal pour Grand Theft Auto 6, qui sortira le 19 novembre. 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

La belle Christelle Mongeau s'installe, elle qui était de passage dans une de nos régions desservies par Hit Country il y a de ça quelques heures à peine pour la fête nationale. Elle sera bien les endroits au Québec, on pourra vous donner les détails. Entre-temps, on va l'entendre en musique dans tes bras sur Hit Country.

0: Et elle connaît beaucoup de succès en solo, mais elle fait partie de la troupe Québecissime, aussi Cowboys de Québecissime pour la belle Christelle Mongeau. Grosse été en vue dans son cas. Le 1er juillet prochain, elle sera en spectacle pour son spectacle, donc à elle, à Sainte-Agathe-des-Monts avec Cowboys de Québecissime pour les prochaines semaines. Et par la suite, elle sera à Port-Cartier sur la Côte-Nord le 23 juillet. Aussi à Vaudreuil-Dorion, Malartic, Saint-Jérôme et à l'Assaut-Montréal. Les détails se retrouvent sur son site Internet.
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0: Météo. C'est un 60% de risque d'averse à la baie au Saguenay pour ce soir. Cette nuit, risque d'un orage avec nappe de brouillard, minimum à 11 degrés. Demain, le ciel demeure généralement nuageux. Il y a 60% de risque d'averse tant en matinée et en après-midi, avec un maximum à 20.
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0: On a, le Québec, il s'aille une place sur la liste préliminaire des nommés pour la deuxième édition du prix de la chanson Polaris Socan, avec notamment le groupe très populaire Angèle de Poitrine, le chanteur Les Louanges également, qui ont chacun deux chansons en lice. Donc, ce sera à suivre de ce côté-là, alors qu'on récompense la musique de chez nous et de partout, avec un gala qui va se tenir le 22 septembre au Massey Hall de Toronto. On souhaite bonne chance aux formations de chez nous.
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Philippe Tremblay, avec du Claude Paquette en réserve musicale. Actualité dans le monde de la musique country, c'est ce qui nous attend pour notre jeudi après-midi. Eh bien, on lâche pas. Je vous dis, on commence à penser à la fin de semaine. Avec votre radio et de country, bien sûr.

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1: Des nouveautés musicales à surveiller. D'ailleurs, au cours de la fin de semaine, on va parler des albums, des nouveaux albums qui sont disponibles à compter de demain. Mais entre-temps, on a une chanson lancée par un des membres de Lady A, Charles Kelly, qui va lancer la chanson Driving and Listening to the Music. Et ça va mettre en vedette Richard Marx. Hey, rappelez-vous de Richard Marx à une certaine époque, qui a fait dans la musique un peu plus pop. Cette chanson-là sera disponible demain et ce sera à surveiller. Et donc, ça va coïncider avec le premier anniversaire du lancement de son plus récent album. Donc, ce sera à surveiller pour Charles Kelly de Lady A et son nouveau matériel. De notre côté, dernière heure ensemble avant le retour à la maison. On va pouvoir vous proposer bloc information et on se retrouve tout de suite après pour le 16-17 sur la source du country.

Vous connaissez l'acteur bien connu Morgan Freeman, vedette de plusieurs films, mais on va parler du chanteur. Ben oui, ce sera à surveiller ça, avec Low Cash pour la portion musicale de Saint-Martin est en réserve.

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1: Il a tous les talents, Morgan Freeman, à lui qui est bien connu pour ses rôle très marquant dans l'histoire du cinéma, mais aussi maintenant, il est chanteur. Il va lancer Morgan Freeman's Symphonic Blues Experience, qui va retracer donc les plus grandes chansons du blues au cours des 100 dernières années. C'est un album plein d'émotions, donc qui sera disponible sous peu. Donc, il se lance dans la musique et dans le blues à part de ça. Hello Langley vient faire un tour avec son gros succès, Be Her.
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0: Toute une histoire dans un parc de Disneyland au cours des dernières heures. Et puis, ça aurait pu être plus tragique, fort heureusement, pour ce jeune homme qui a décidé de quitter un manège en plein mouvement. Donc, c'est pas à conseiller, mais pas du tout. On y revient. Gabriel Goulet, ça s'occupe de la musique.
1: Je

Une décision qui aurait pu lui être tragique, chanceux dans sa, ben, je dis pas dans sa malchance, mais dans sa décision de quitter un manège du côté de Disneyland en Californie. Donc, l'adolescent de 13 ans qui était dans le parc Bayou Country de Disneyland, dans l'attraction Tiana's Bayou Adventure. Donc, ça ressemble un petit peu à la Pitoune, pour ceux qui ont déjà connu le manège du côté de Montréal. Donc, c'est un peu plus imposant parce que, donc, en décidant de quitter le manège avant, justement, la fameuse Pitoune en question. Donc, il a fait une chute de 15 mètres dans une cascade, fort heureusement, après son hospitalisation. Trop grave. Vidéo qui a été vue à plus de 6,3 millions sur X depuis son avarie. Disons qu'il a été chanceux

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1: Partiellement nuageux, 60% de risque d'averse. Ce soir, risque d'un orage également avec un minimum à 11 degrés. À la baie au Saguenay, pour vendredi, on termine la semaine sous les nuages. 60% de risque d'averse tard en matinée et en après-midi, maximum à 20 degrés.
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de mes amis, Chris Stapleton, avec son immense succès Tennessee Whiskey qu'on vient d'entendre en musique. On a les éphémérides de cette journée du 25 juin. Au cours des prochains instants, on va prendre le temps de jeter un coup d'œil là-dessus avec Owen Wrigling pour notre portion musicale, également du Laurent Saint-Martin en réserve sur la source du country. Bon jeudi!

77, oui, 1977, grand retour en arrière, le tube de Waylon Jennings, Lockin' Back Texas, qui reste 6 semaines consécutives au numéro 1 du classement Billboard. On a également, à travers l'histoire de la musique country, Lyle Lovett qui épouse l'actrice Julia Roberts. C'est en 1993. On se sépare 2 ans par la suite. Keith Urban épouse l'actrice australienne Nicole Kidman à la chapelle commémorative en 2006. Donc, c'est du côté de l'Australie. On est dans les mariages pour les éphémérides. Et suite aux manifestations qui ont suivi la mort de George Floyd, les Dixie Chicks sont devenus les Chicks, un nom qui leur a été attribué suite aux critiques selon lesquelles le terme Dixie est associé à l'esclavage aux États-Unis. Ça explique ce changement. 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
2: Et la beauté, lorsqu'on a une semaine avec un férié comme c'était le cas cette semaine, et ce sera le cas aussi la semaine prochaine, c'est qu'on arrive plus vite au vendredi. C'est ce qu'on va pouvoir faire. On a le temps de proposer le retour à la maison. Ben oui, avec Paul Chapman pour une partie du réseau, Manon Bisson pour le secteur Lac-Mégantic. C'est leur dernier retour cette semaine parce que je m'en occupe de celui de demain. Sans faute, je serai des vôtres sur tout le réseau Hit Country. Sylvain Caron qui vous souhaite un bon retour à la maison. On est prudent, hein? Oui, parce qu'il y a quand même beaucoup de va-et-vient, parce que les gens qui sont en vacances au moment où on se parle, pour ces gens-là, ben profitez-en, pour les autres, là, je sais pas, alors qu'on va vous retrouver avec notre équipe du retour dans quelques petits instants, et pour ma part, demain, dès 14h, et pour lancer la fin de semaine, on va s'amuser amplement en invitant à demeurer des nôtres sur votre radio Hit Country, et puis on se retrouve demain. Bon retour à la maison, bon souper à venir, bye-bye tout le monde, et bon jeudi soir!
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1: On s'installe en cette journée de jeudi, le 25 juin. Bon retour à la maison. Boulot terminé. Punch up avec vous, avec Monsieur Programmation Musicale. Et d'ailleurs,

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0: OGT. C'est pas compliqué ça, hein? Tant, t'avais juste besoin de l'épeler, mon pote. Parfait. On va épeler le tout, nous, en musique avec Thomas Reed tantôt, Jordan Davis, les deux ensemble. Mumford and Song avec Chris Templeton. Ça, ça s'en vient. Phil Le Saussier et Classe Moyen. C'est ça le tourbillon 100% country.
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0: qu'est-ce qui se passe. Hein? Il n'y en a plus de hockey. Terminé. Qui a soulevé la Coupe Stanley cette année? Oui, t'as bien raison. Je ne veux pas trop embarquer là-dedans, mais la Ligue canadienne de football ce soir, Edmonton joue contre Winnipeg à 20h30. Et notez que nos Alouettes de Montréal, on les aime beaucoup. Hein? Ils vont être à Montréal et vont recevoir Ottawa dimanche le 27. Alors, tu sais, des fois, quand t'es en congé, tu te dis, ouais, ça sera le fun, un petit voyage.
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0: Météo. On va parler météo. 40% possibilité de risque d'orage ce soir, cette nuit. Demain, on dit averse. Risque d'orage, même 21 degrés, ressenti 25. Et la nuit prochaine, 40% possibilité d'averse avec 15 degrés.
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0: C'est quand on dit que Ella Langley avec Morgan Whelan est là. Oh, c'est bon. The Rick Law aussi s'en vient tantôt. Gab Forrest également. Vous êtes sur 100% pure country, hit country. Et on part ça. On dit comment on dit. On part ça là. OK.

Oh, Mustache Rodeo. Ya, Taylor Swift. Tu sens bien. Oh, ça va être bon, ça. J'aime beaucoup, elle. Elle chante bien. OK, Cody Johnson, Martin Dufort et également Doug Saint-Louis. Tu sais, quand on vous garde en musique, puis on s'en va tranquillement vers la 18e heure, ça va être encore bon. 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

Ce soir, la Ligue canadienne présente Edmonton contre Winnipeg à 20h30. Et pour nos Alouettes, ça va aller dimanche, leur prochain match contre contre Ottawa, oui. Les Alouettes à Montréal, 19h, et c'est Ottawa qui vient faire un tour à Montréal. Il n'y aura pas de facile, Ottawa. On est prêts, nous, les Alouettes. En attendant, nous, on file encore une fois un peu de musique pour toi. 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

0: Tracy Beckham qui était là aussi. Parfait, merci de me ramener à l'ordre, mon ami. Et on a débuté le tout tantôt après ce petit moment-là. On a aussi Jelly Roll qui tournait pour Jean-Philippe, qui est en auto et qui est toujours Hit Country dans sa radio.
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